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0: mais ça peut dire, genre, on dirait un artiste, tu sais, de chanson variété française. Du genre, Yann Folly.
1: Mais t'arrêtes!
0: Si on y a trois morceaux de peur à essayer d'avoir un peu le flow.
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